0: Hey.
1: C'est de la démarrer, c'est bon. Allez!
2: Il est trop con, j'ai acheté moins cher du magasin.

0: Merci pour vous et aussi pour vous.
1: Ça arrive à bouger un petit peu la jambe ou pas du tout? C'est limité.